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1: Bonjour à toutes et à tous et bienvenue dans votre rendez-vous francophone hebdomadaire sur Paradise 98 FM News. Je suis Marie-Laure Ludvaune, ravie de vous accompagner pour ce tour d'horizon de l'actualité en français. Retour sur les principaux faits d'actualité qui ont marqué la semaine du lundi au jeudi. Politique et diplomatie. Le gouvernement a confirmé que l'accord de Nakamal signé avec l'Australie ne prévoit finalement pas d'exemption de visa pour les citoyens Vanuatu. En revanche, les deux pays ont conclu un partenariat de coopération sur 10 ans. Les négociations entre le Vanuatu et la France sur la frontière maritime se sont également poursuivies. Aucun accord n'a été trouvé concernant les îles Matthew et Anta. La France propose une gestion conjointe, tandis que le Vanuatu maintient sa revendication de souveraineté. Sur le plan intérieur, Port Vila se prépare aux élections municipales prévues en août après la dissolution du conseil municipal. Sécurité et coopération régionale. La sécurité a été au cœur de l'actualité avec la tenue du premier sommet national sur la sécurité des frontières. Les autorités ont discuté de la lutte contre le trafic de drogue, la criminalité transnationale et les risques liés au VIH. Le sommet doit déboucher sur un plan d'action national. Le ministre de la Police de Papouasie-Nouvelle-Guinée était également en visite officielle à Port Vila afin de renforcer la coopération policière entre les deux pays. Dans la région, plusieurs dirigeants du Pacifique ont appelé à mettre fin aux essais de missiles dans l'océan Pacifique après un tir effectué par la Chine. Santé. Le ministère de la Santé a confirmé le premier cas de VIH Vanuatu lié au partage de seringues lors de l'usage de drogues injectables. Par ailleurs, 29 cas de dengue ont été recensés dans le sud des Faté, principalement dans le village de Pongo. Toujours en santé, une campagne gratuite de dépistage et de traitement des maladies cardiaques pour les enfants de moins de 18 ans a également été annoncée pour la fin du mois. Société et développement, le père fondateur de l'indépendance, Seti Regenvanou, a lancé un nouvel appel à protéger les terres coutumières et s'est également opposé à la vente de passeports, estimant que ces questions touchent directement à l'identité du Vanuatu. À Etas, une nouvelle force communautaire a été créée afin de renforcer la sécurité et lutter contre la consommation de drogues et les troubles sociaux. Et à Port Vila, le nouveau centre Mama's Handicraft a ouvert ses portes à Port Vila pour promouvoir l'artisanat et le savoir-faire des femmes Vanuatu. Énergie, transport et infrastructure. À Tana, un projet de production et de stockage d'énergie solaire a été lancé à l'Enakel afin d'améliorer l'accès à une énergie plus fiable. Dans le secteur aérien, une nouvelle liaison entre Port Vila et Christchurch est désormais assurée deux fois par semaine par Solomon Airlines. Éducation et communauté. Le président de la République, Nikenike Vorobravu, a effectué sa première visite officielle

dans la province de Torba afin de rencontrer les communautés et a participé à l'ouverture du synode du diocèse mélanésien des îles Bongs et Torba. Le ministère de l'Éducation a également annoncé l'annulation des jeux nationaux des écoles secondaires afin de concentrer les ressources sur le règlement des revendications des enseignants. Actualité régionale. Aux îles Salomon, Solomon Airlines a relancé sa liaison directe avec Port Moresby afin de renforcer les échanges dans la région. Côté sport en football, Galaxy FC a remporté la VFF Champions League masculine 2026 en battant Classic FC 4-0 et représentera le Vanuatu lors de la prochaine Ligue des champions de l'OFC. Chez les femmes, Tafia FC s'est qualifiée pour les demi-finales de l'OFC Women's Champions League après une victoire renversante face à Bawomen FC. Enfin, le tournoi communautaire de Sitting Volley a également débuté à Port Vila afin de promouvoir le sport inclusif. C'était l'essentiel de l'actualité des derniers jours. Passons maintenant aux nouvelles actualités à noter pour ce vendredi. Développement des infrastructures, inauguration du nouvel aéroport de Lopeni à Epi. Un nouvel aéroport domestique a été inauguré à Lopeni, dans le sud d'Epi, afin d'améliorer l'accès aux services pour les communautés isolées. Le ministre de l'Éducation, Simela Johnson, a procédé à l'ouverture officielle et à la remise des clés au conseil de la région de Yarsou. Le ministère des Travaux publics a confirmé qu'il s'agit d'un nouvel aéroport domestique. Quatre ministres ont assisté à la cérémonie, dont le vice-premier ministre et ministre des Finances Choniqua Napo. L'ouverture officielle du centre de santé de Tomali a également eu lieu à cette occasion. Coopération régionale et sécurité, signature d'un accord historique de coopération policière entre le Vanuatu et la Papouasie-Nouvelle-Guinée. La force de police du Vanuatu a accueilli ce matin au camp de Cook Barracks à Port Vila le ministre de la police de Papouasie-Nouvelle-Guinée, Sir John Bundari, à l'occasion de la signature d'un accord historique de coopération policière. Selon les informations obtenues par BBC News, ce protocole d'accord ou MOU vise à renforcer la coopération bilatérale en matière de maintien de l'ordre, d'application de la loi, de renforcement des capacités et de sécurité régionale. Cet accord marque une étape importante dans le partenariat de longue date entre les deux pays mélanésiens. Gestion de l'eau, le plan d'approvisionnement en eau sera finalisé d'ici fin juillet. Le département des ressources en eau a annoncé que son plan d'approvisionnement en eau pour faire face à la saison sèche sera finalisé d'ici la fin du mois de juillet. Le directeur du département, Erickson Sami, a confirmé à VBDC News que ce plan précisera les mesures d'assistance qui seront mises en place pour aider les populations concernées. Coopération, 60 ans d'engagement des volontaires français au Vanuatu. Une exposition consacrée aux 60 ans du volontariat français au Vanuatu a été inaugurée jeudi soir à la galerie Emmanuel Watt à Port Vila. Lors de son discours, l'ambassadeur de France Jean-Baptiste Jean-Gène Wilmer a salué l'engagement des volontaires qui, depuis les années 1960, contribuent au développement du Vanuatu et au renforcement des liens entre les deux pays. Il a également annoncé que la première fois, trois volontaires du Vanuatu partiront en Nouvelle-Calédonie dans le cadre d'un programme de réciprocité. L'exposition présente des portraits et témoignages de volontaires d'hier et d'aujourd'hui mettant en lumière leur parcours et leur engagement auprès du communauté du Vanuatu. Le vernissage a également permis à d'anciens volontaires de se retrouver et d'échanger autour de cette histoire commune. Côté sport football, la France se qualifie pour les demi-finales de la Coupe du Monde 2026. La France est la première équipe à se qualifier pour les demi-finales de la Coupe du Monde de la FIFA 2026 après sa victoire 2-0 contre le Maroc. Après une première mi-temps sans but, Kylian Mbappé a ouvert le score à la 60 minutes avant Ousmane Dembélé ne double la mise 6 minutes plus tard. Cette victoire élimine également le Maroc, dernier représentant africain de la compétition. Les autres quarts de finale opposeront l'Espagne à la Belgique, puis l'Angleterre à la Norvège et l'Argentine à la Suisse. Et pour clore ce bulletin, la météo.
temps généralement peu nuageux à beau sur l'ensemble de l'archipel. Des vents de secteur sud, sud-ouest et sud-est souffleront de faibles à modérés sur le pays. Température maximale 24 degrés Celsius au sud et 28 au nord, minimale cette nuit 11 degrés Celsius au sud et 19 au nord. En mer, des vents de sud, sud-ouest de 11 à 15 nœuds souffleront sur les eaux du sud, tandis que des vents de sud-est de 11 à 15 nœuds concerneront le reste de l'archipel. Et voilà qui conclut cette hebdomadaire de l'actualité en français. Merci de votre écoute et excellent week-end à toutes et à tous.

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